0: démocratisation de l'entreprise. J'écoute. Sandrine.
1: Oui.
0: Apparemment, c'est pour vous.
1: Allô?
2: Raccroche le téléphone, je te balance par la fenêtre.
1: Je suis désolée.
2: Raccroche!
3: Mais il me dit qu'il veut me balancer par la fenêtre!
1: Eh ben, qui te balancera?